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Toi là-bas, en train d'approfondir tes amitiés, d'écouter la musique, de t'asperger le visage. Le mien aussi, tu asperges. Oui, c'est tous les jours, c'est la nuit, c'est au lit. Je suis là, les yeux ouverts, et le ruisseau coule jusqu'à ce que chaque envie de toi y passe devant.

ainsi elles sont nées en perles claires et salées. Elles se ramassent jusqu'en cru, me noyant les yeux. Et mes paupières, leurs gardiens fidèles, se ferment d'une molécule, les relâchent. Libérées, elles tombent en un clin d'œil, en traces éphémères. Elles arrosent mes tempes chaudes jusqu'aux oreilles qui palpitent. Qu'elles apaisent, qu'elles effleurent de tes rires doux de bonne grâce.